pense pas offusquer grand monde en disant que Daniel Bélanger, c'est un des plus grands artistes qu'on a eu au Québec dans les 30 dernières années. Il est encore actif à nos jours, mais on se transporte en 2016 avec Il y a tant à faire au 99.5.

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Et pour

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J'aime toujours ça, vous faire découvrir des nouveaux talents qu'on a au Québec. Puis là, je vous présente Darren Vaudreuil. C'est un gars de la région de Québec. Vous l'avez peut-être connu à La Voix en 2023. Mais là, il lance sa carrière solo

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2: À Montréal, il y a une radio qui joue 100% hit d'été toutes les fins de semaine et c'est le 99.5. Bienvenue, bon dimanche. Dan s'installe, on est ensemble jusqu'à midi et toujours 60 minutes de musique sans interruption. C'est parti avec Robin Thicke, Red Hot Chili Peppers, The Fifth Dimension. On va aller faire une petite saucette dans les années 70 avec le classique Aquarius. Aussi Lou Bega, Nelly Furtado, OMC et on ouvre avec une tonne de Ed Sheeran au 99.5 Montréal, 100% hit d'été.

Blurred Lines, Robin Thicke sur le 99.5 Montréal, 100% hit d'été. Ça a été vraiment un gros et bon flash de Carlos Santana pour son album Supernatural, de faire appel au chanteur de Matchbox 20, Rob Thomas, pour sa tune Smooth. Cette chanson-là, tenez-vous bien, a été numéro 1 pendant 12 semaines sur le Hot 100 du Billboard. On se l'offre au 99.5 Montréal, 100% hit d'été. 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

0: 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Joseph Poirier est un gars de la Côte-Nord. Il a sorti des tunes comme Montréal et Lever nos verres. Et plus récemment, cette chanson-là qu'on vient d'écouter, qui s'appelle Rodeo. Ça a marché quand même très bien hors Québec et ici au Québec également. On s'arrête, nous autres, qu'une fois chaque heure et on revient après ça avec 60 minutes de musique sans interruption. On va partir ça avec une tune de Hozier. 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

99.5 Montréal, 100% hit d'été, et aussi présentateur officiel des matchs de nos Alouettes de Montréal. D'ailleurs, ce soir, 19h, les Alouettes accueillent les Tiger Cats de Hamilton. L'équipe va être en place pour l'avant-match à 18h30 avec Jean Saint-Onge et Luc Brodeur-Jourdain. Le match débute à compter de 19h. À venir, Travis McCoy, TLC, Rupert Holmes et Shabuzi. Voici A Bar Song au 99.5 Montréal, 100% hit d'été.

nous accompagne avec les plus grands hits d'été au 99.5 Montréal. Et tantôt, c'est Jeff Paquet qui va vous tenir compagnie de midi à 17h. Vous serez en compagnie de Alex Laramée de 17h à 22h. Dans les prochaines minutes, Michael Jackson, Benson Boone, aussi Montel Jordan. Mais d'abord, voici Nelly au 99.5 Montréal.

La programmation régulière du 99.5 Montréal va reprendre le 24 août. L'été se poursuit avec notre grille estivale du lundi au vendredi et les plus grands hits d'été de tous les temps à partir du samedi matin jusqu'au dimanche soir. Une toune qui fit parfaitement avec notre format musical 100% hits d'été. Voici The Summer Magic au 99.5 Montréal.

0: La grande évasion, Patrice Michaud sur le 99.5 Montréal. On s'arrête et on revient après ça avec une heure de musique sans interruption. Entre-temps, dans une quinzaine, c'est Jeff Paquet qui va s'installer pour passer l'après-midi en votre compagnie. Moi, je vous reparle vendredi soir prochain sur le 99.5 Montréal. On revient avec Miley Cyrus.
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2: On est déjà à 25 degrés, ça promet pour être un sacré beau dimanche, tout comme on a connu hier, tout un samedi. On parle d'un maximum de 30 degrés qui est attendu pour aujourd'hui. Je vous souhaite la bienvenue dans les week-ends 100% hits d'été. Jeff Paquet jusqu'à 17h à vos côtés. En tout temps, évidemment, vous avez le droit d'interagir avec moi parce qu'on fait de la radio en direct. Vous pouvez m'appeler au 514-846-0995. Vous pouvez me texter au 514-667-0995 et on donne le coup d'envoi à ce sacré bon show de radio avec Taylor Swift. Voici Anti-Hero au 99.5 Montréal.

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1: On se prépare pour un match de football présenté ce soir au stade Percival Molson, 18h30 avant match sur nos ondes ici au 99.5 Montréal. Et à 19h, on va commencer à jouer. On va affronter ce soir les Tiger Cats d'Hamilton, les Alouettes qui ont une fiche quasi parfaite depuis le début de la saison. 5 victoires, une seule défaite. Il y a eu un événement sportif qui s'est déroulé ce matin. C'était en banlieue de Budapest. C'était la présentation du Grand Prix de Formule 1 de Hongrie. Et c'est le Britannique Lando Norris au volant de sa McLaren qui l'a emporté plutôt facilement. 14 secondes d'avance sur son plus proche rival Max Verstappen. Et celui qui a terminé troisième, c'est le meneur au championnat des pilotes Kimi Antonelli. Voilà qui fait le tour du podium. On veut de la musique parce qu'on est là-dedans. 60 minutes des plus grands succès d'été de tous les temps. Pas de pub. Et c'est Madonna qui est la suivante à chanter. La voici, ben oui, la Madonna, avec Into the Groove au 99.5 Montréal.

Et c'est ainsi que s'achève 60 minutes des plus grands succès d'été de tous les temps sans pause publicitaire. On salue les automobilistes qui sont pris dans une congestion. Il y a eu un accrochage sur la 15 en direction de l'autoroute métropolitaine. Bref, c'est à la hauteur de Côte-des-Neiges que ça refoule. L'accident est survenu pratiquement au coin de Van Horn. Bref, si vous êtes sur la route et que vous êtes pris dans cette congestion, vous avez envie de pester un peu, vous avez envie de sortir le méchant, ben textez-moi, 514-667-0995, 514-667-0995. Je vous souhaite une sacrée belle journée et on aura 60 nouvelles minutes des plus grands succès d'été de tous les temps, sans pause publicitaire à venir. Dans quelques secondes, Tame Impala va donner le coup de départ à tout ça.

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1: Alternance soleil-nuage en ce dimanche avec un maximum de 30 degrés. Aucune probabilité de précipitation. Demain, toutefois, 60% de probabilité d'averse.
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1: On est à 26 degrés à Montréal et on va donner le coup d'envoi à une nouvelle soixantaine de minutes des plus grands succès d'été de tous les temps sans pause publicitaire. On a fait la grasse matinée aujourd'hui. Là, vous êtes rendu réveillé, là. Là, c'est le temps de me texter, c'est le temps de prendre les présences un peu. Je veux savoir qui est à l'écoute, comment vous allez, qu'est-ce qu'il y a de prévu pour aujourd'hui. 514-667-0995. Voici le band Tame Impala avec Dracula au 96.9.

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si vous ne tapez pas du pied, si vous ne chantonnez pas en écoutant des week-ends 100% hit d'été au 99.5 Montréal, Houston, on a un problème, mais je pense qu'on va vous faire taper du pied au cours des prochaines minutes. J'ai des grosses tunes à vous faire entendre et on va y aller avec celle-ci, tiens. Année 2015, il y a de ça déjà une dizaine d'années, DNCE et Cake by the Ocean au 99.5 Montréal.

On est toujours un petit peu en vacances lorsqu'on écoute des week-ends 100% hits d'été au 99.5 Montréal. 60 minutes des plus grands succès d'été de tous les temps sans pause. C'est comme ça que ça se passe à toutes les fins de semaine. En ce moment, vous, est-ce que vous êtes en vacances ou alors juste, en congé en fin de semaine? Vous pouvez me texter via le 514-667-0995. Si vous êtes en vacances, écrivez-moi ça, en vacances, avec votre prénom puis la ville d'où vous nous écoutez, l'endroit dont, où vous vous trouvez en ce moment. 514-667-0995. Puis si c'est juste la fin de semaine, ben c'est bien correct. On va vous la rendre agréable parce qu'on a des bonnes tunes et on a Portugal The Man maintenant pour vous autres avec la tune Feel It Still au 99.5 Montréal. On est ensemble jusqu'à 17h cet après-midi.

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1: Nous ne sommes plus maintenant qu'à 5 heures de l'avant-match des Alouettes de Montréal. Rencontre présentée au stade Percival Molson. C'est face aux Tiger Cats d'Hamilton. Si vous avez gagné vos billets la fin de semaine dernière grâce à cette émission de radio, ben je vous souhaite une belle soirée de football et on va se souhaiter une 6e victoire et une seule défaite au compteur pour les Alouettes. Ça regarde bien, ça regarde bien. 18h30 avant-match, 19h, ça va commencer sur nos ondes ici au 99.5 Montréal. Au cours des prochaines minutes, ben, on va se concentrer sur le Canada. Il y a plusieurs vacanciers qui ont pris la décision et c'était réfléchi de dire, regarde, cette année, là, on va pas aux États-Unis. On va s'arranger pour se reposer chez nous. On a quelque chose de beau dans notre cour. On peut-tu en profiter pendant une couple de semaines? C'est bien correct, c'est bien correct. Il n'y aura que de la musique canadienne pour les 10 prochaines minutes pour célébrer les vacanciers qui ont pris cette sage décision. C'est Tom Cochran qui va donner le coup d'envoi à ces 10 minutes. Puis je ne vous parle pas des artistes qui vont suivre. J'aime vous surprendre. Voici Life is a Highway au 99.5.

0: On va répondre à une question qui m'a été posée via texto. Est-ce que tu auras des billets des Alouettes pour nous autres quelque part? Cet après-midi, mon Jeff, il me semble, ce serait gentil. OK, je peux essayer de vous trouver une paire de billets et je pourrais vous l'offrir dans l'heure qui vient pour le match du 8 août prochain. Un match à la maison. On aura l'occasion de vous en reparler, mais pour le moment, soyez patients. C'est pas tout de suite le moment de vous offrir ce cadeau-là, mais ça viendra. 60 minutes avec les plus grands succès d'été de tous les temps, sans pause publicitaire. Ça s'en vient. Et aussi la musique de Katy Perry.
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0: On a peut-être un petit peu moins de soleil qu'hier, mais la chaleur est au rendez-vous, oui. Le ciel est couvert. Demain, 60% de probabilité d'averse. Même affaire pour la journée de mardi.
1: 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Il fait présentement...
0: On est à 27 degrés Montréal et voici Katy Perry pour vous avec Last Friday Night au 99.5 Montréal.

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5, Montréal. Bon dimanche après-midi à vous autres. C'est l'anniversaire aujourd'hui de Diane. Diane qui est une fille absolument extraordinaire, une grande voyageuse et qui a un super amoureux à part de ça. Bref, Diane qui célèbre avec Sylvain, ça se fait du côté de Saint-Basile-de-Grand. Puis on est en train de faire quoi? Ben on écoute les week-ends 100% hit du Québec. Merci beaucoup. 100% hit d'été, hein? C'est ça, c'est plus ça l'affaire, là. Je commence à déparler. On va saluer aussi Karina, qui a gagné ses billets la fin de semaine dernière et qui sera ce soir au stade Percival Molson pour assister à l'affrontement entre les Alouettes et les Tiger Cats d'Hamilton. Vous avez envie, vous aussi, de gagner vos billets et assister à un match au stade Percival Molson? C'est le temps maintenant. Vous allez me texter via le 514-667-0995. Je vous ai trouvé une paire de billets pour le match du 8 août prochain qui sera présenté en après-midi à Montréal au stade Percival Molson. Vous me nommez votre joueur préféré des Alouettes et pas nécessairement un joueur de l'édition actuelle. Ça peut être votre joueur préféré de tous les temps. J'en ai quelques-uns qui me popent en tête. Vous me textez votre joueur préféré des Alouettes, que ce soit dans l'équipe actuelle ou alors dans une plus vieille édition. 514-667-0995. Je vous laisse une vingtaine de minutes pour participer. Et puis, ben, vous pourriez gagner tantôt vos places pour une prochaine partie. Voici Taylor Swift au 99.5 Montréal.

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1: Je vous laisse encore 8-9 minutes pour me texter. J'ai pas assez de textos à mon goût. J'en ai jamais assez. C'est comme ça quand on est gourmand. 514-667-0995. J'ai réussi à dénicher une paire de billets pour le match des Alouettes au stade Percival Molson. Samedi, le 8 août prochain, face aux Elks d'Edmonton. Il a fallu que je passe dans le bureau du patron qui avait fait tout son beau ménage. C'était parfait. J'ai tout mis à l'envers, Benoît, puis j'ai trouvé une paire de billets. On va vous la servir maintenant. Votre joueur préféré des Alouettes, que ce soit de l'édition actuelle ou des Alouettes du passé, ça me dérange pas, vous me textez ça, 514-667-0995, et vous pourriez gagner vos billets pour aller voir des Moineaux qui ont une saison absolument fabuleuse. Là, je compte sur vous. Vous allez vous inscrire maintenant, on va faire un gagnant dans quelques minutes. Chabouzi avec Bar Song au 99.5 Montréal.

0: Le 96.5 Montréal, c'est le diffuseur officiel francophone des Alouettes de Montréal. On aura un match pour vous ce soir. Avant-match, 18h30 avec Jean Saint-Onge et Luc Brodeur-Jourdain. Et après ça, à 19h, ben, on affronte les Tiger Cats d'Hamilton à la maison, chez nous, au stade Percival Molson. Je vous ai demandé de m'identifier via texto votre joueur préféré, et que ce soit de l'édition actuelle ou du passé. On m'a parlé évidemment de Davis Alexander, qui a une saison fabuleuse jusqu'à présent. On va espérer que ça va continuer encore. On m'a parlé de Anthony Calvillo. On dit, lui, c'est mon joueur préféré. Un chic type, un ambassadeur des Alouettes hors pair. Sinon, Cole Speaker également a obtenu un vote, mais on va aller du côté de Marieville pour parler avec Kevin, qui est là. Salut, Kevin!
1: Salut!
0: Hey, comment ça va?
1: Ça va super bien, vous autres?
0: Ben oui, excellent. Avec une belle fin de semaine comme ça, de la chaleur, on est bien heureux. T'es-tu un fan des Alouettes?
1: Ben oui,
0: OK. Ton joueur préféré, mettons, de tous les temps, c'est?
1: Ben Calhoun!
0: Oh oui, Ben Calhoun! Et que ça attrapait des ballons, ce petit gars-là.
1: Ah oui, ça n'avait aucun sens.
0: effectivement. Bravo, c'était un excellent choix. Moi, je pensais à Mike Pringle.
1: Ah, ben oui.
0: Ben oui, qui est le porteur de ballon, qui était capable de défoncer, faire son chemin partout. C'est extraordinaire. Ben, écoute, je te remets ta paire de billets. Tu vas pouvoir assister à un prochain match des Alouettes à la maison le 8 août prochain face aux Elks d'Edmonton. Et j'ai envie de te demander ta prédiction pour la partie de ce soir face aux Tiger Cats.
1: Wow! Montréal, 30.
0: Les Tiger Cats.
1: Pour les Tiger Cats?
0: Oui, pour ce soir, là. Qui va gagner?
1: Ouais, ça va être Montréal, c'est sûr qu'ils gagnent.
0: Bon, parfait. On note ça.
1: Sûr.
0: Dossier réglé, puis on s'amuse en ce dimanche soir en écoutant ça chez nous au 99.5 Montréal. Félicitations, Kevin, puis passe donc une belle journée.
1: Hey, merci, vous aussi.
0: OK, parfait. On va essayer de faire ça, passer une belle journée. Je pense qu'on est assez bien parti en ce sens-là. 14h36, on est à 4h, un peu moins de 4h de l'avant-match que nous allons vous présenter ce soir. Voici Weezer au 99.5.

99.5 Montréal, devinez ce qui s'en vient dans quelques minutes à peine. 60 minutes des plus grands succès d'été de tous les temps, sans pause publicitaire. Et nous allons notamment lancer tout ça avec

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16: Ben, c'est une alternance de soleil et de nuages en ce dimanche. Pour le moment, le soleil est présent. C'est relativement chaud. Maximum prévu de 30 degrés. Demain, peut-être des orages.
0: 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Il fait présentement...
16: On est à 27 degrés Montréal et on s'embarque dans 60 minutes des plus grands succès d'été de tous les temps. Vous avez une demande spéciale, ne vous privez pas. 514-667-0995. U2 chante Beautiful Day pour vous autres.

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99.5 Montréal, Jeff Paquet à vos côtés jusqu'à 17h. Elle est native de Détroit. Elle m'a envoyé un petit message. Mélissa Viviane Jefferson, elle m'a demandé, peux-tu me faire de la place dans ta liste de chansons d'été? J'aurais envie qu'on m'entende. Bon, on va livrer la marchandise. C'est bien correct. Lizzo, je te laisse t'installer, chanter About Damn Time pour vous au 99.5 Montréal.

des amateurs de lutte. J'en ai certainement quelques-uns à l'écoute qui ont peut-être leur billet pour assister à ça ce soir. Votre lutteur préféré ou votre lutteuse préférée, qui est-il, qui est-elle? 514-667-0995. Ben oui, hein? On jase une lutte comme ça en ce dimanche après-midi, c'est bien relax. Voici Sammy Sonic et Closing Time au 99.5 Montréal. Bon après-midi. 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
1: Alors, si vous êtes des fans des Blue Jays de Toronto, quelle année difficile pour eux. Ils sont encore en train de se faire ramasser cet après-midi. C'est 5-0 pour les Red Sox, rencontre présentée à Boston. Voilà un sujet dont on ne risque pas de beaucoup parler demain au 99.5 Montréal. Saison triste. C'est pas très, très, très, très intéressant, mais plein d'autres sujets seront abordés tout au long de la journée. 6 heures demain, Alexandre Dubé sera là. Rémi Villemur, Karim Abrik vont suivre de 9 à midi. Pour débuter l'après-midi, midi à 15 heures, Francis Gosselin et Isabelle Perron. Et pour terminer la journée, c'est Marc Boilard qui fera de la radio chez nous au 99.5 Montréal. En attendant, aujourd'hui, en ce magnifique dimanche, eh bien, c'est Jeff Paquet qui est à vos côtés pour les week-ends 100% hit d'été. Et cette chanson, c'est la chanson de l'été à la grandeur de l'Amérique du Nord. Ella Langley avec Choosing Texas au 99.5 Montréal. Jeff.

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1: 99.5 Montréal, on vient de se sortir de 60 minutes des plus grands succès d'été de tous les temps sans pause publicitaire, mais on va s'embarquer là-dedans à nouveau dans quelques minutes à peine, se parler météo aussi et vous faire entendre celle-ci.
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1: Ce sera une super belle soirée et du côté du stade Percival Molson, la météo sera bonne. Les Alouettes vont gagner. Demain, risque d'orage, 60% de probabilité d'averse.
21: En direct de Griffintown, centre-ville, il fait présentement...
1: On est à 29 degrés, Montréal.

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On est dans un 60 minutes des plus grands succès d'été de tous les temps, sans pause publicitaire. J'espère que vous passez un dimanche à votre goût et que l'animateur fait un travail à votre goût et qu'il fait son travail de DJ à votre goût. Bon, voilà, génial. Il y a une question que je vous ai toujours pas posée, puis je fais toujours ça à tous les jours. Je viens à peine de terminer mon café que j'ai entamé à 10h30 ce matin. Vous devinez qu'il était rendu dans la catégorie froide. Catégorie, oui, c'est ça, hein, plus buvable, quelque chose comme ça. Qu'est-ce qu'il y a dans votre verre, vous autres? Ça pique ma curiosité, rendu à cette heure-là. Qu'est-ce que vous buvez? Textez-moi ça via le 514-667-0995. On est ensemble encore pour quelque chose comme 50 minutes. Et les Black Eyed Peas vont maintenant chanter. Voici I Got a Feeling dans les week-ends 100% hit d'été au 99.5 Montréal.

0: Bon week-end, 100% hit d'été. Voici Jeff Paquet.
1: J'ai comme une boule de cristal, j'ai l'impression de déjà savoir ce que va dire Jean Saint-Onge en ouvrant l'avant-match de la partie de ce soir. Faut toujours se méfier des équipes qui, sur papier, ben, ont l'air d'être faciles à battre. Les Tiger Cats d'Hamilton jouent pour 500, 3 victoires, 3 défaites depuis le début de l'année. Les Alouettes font flèche de tout bois, 5 victoires, 1 défaite. Davis Alexander est littéralement parfait. Bref, je m'attends à ce que Jean Saint-Onge commence ça en disant « Hey, faut pas prendre pour acquis les Tiger Cats ». Ne ratez pas ça, 18h30, si jamais Jean Saint-Onge commence un petit peu comme ça, là, vous pourrez dire que oui, j'ai une boule de cristal. Je peux prédire l'avenir. On aura une belle soirée, en tout cas, de football pour vous autres. 18h30 avant-match chez nous, au 99.5 Montréal. Et sinon, la partie en tant que telle va débuter, elle, à 19h. On salue ceux et celles qui se déplacent vers le stade Percival Molson. Voici les Red

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Non, elles ne sont pas terminées, ces 60 minutes des plus grands succès d'été de tous les temps, sans pause publicitaire. Alex Larrabée sera là à 17h, version écourtée pour lui ce soir, parce qu'il y a du football à 18h30. Voici pour vous Katy Perry avec California Girls au 96.9 Montréal.

0: la première fois qu'un artiste arrive en ambulance.
1: 99.5 Montréal, Alex Laramie sera là dans les prochaines minutes. On va s'embarquer dans 60 nouvelles minutes des plus grands succès d'été de tous les temps, sans pause publicitaire. Il va me rester à faire quoi, moi, là, dans les prochaines secondes? Vous saluer et y aller d'un dernier bulletin météo en plus de vous pousser, tiens, celle-ci de Taylor Swift.

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21: Ben, je vous souhaite déjà une formidable soirée. Alex sera à vos côtés dans les prochaines minutes. Demain, 60% de probabilité d'averse en fin d'après-midi, maximum 29°C.
0: En direct de Griffintown, centre-ville. Il fait présentement...
21: On est là. On est à 29°C Montréal et Taylor Swift va maintenant chanter.

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2: Bon début de soirée, Montréal.

match. On a toute une équipe pour vous, là. Jean Saint-Onge et Luc Brodeur-Jourdain vont assurer la description et l'analyse de ce match-là. Puis ça va bien pour nos Alouettes, donc restez donc là jusqu'à cette heure-là, puis écoutez donc la game sur nos ondes. Vous allez passer un fichu de bon moment. Mais avant ça, on a de la bonne musique pour vous. Question de mettre le party dans place, puis on commence ça avec Post Malone et Morgan Wallen. Un peu de country, ça sonne bien. I had some help au 99.5 Montréal.

Les meilleurs hits d'été de tous les temps, c'est ce qu'on a pour vous tous les week-ends au 99.5 Montréal. Puis là, on fait un petit détour en 2024 avec Sabrina Carpenter. Espresso au 99.5 Montréal. Non.

les meilleurs hits d'été de tous les temps ce soir jusqu'à 18h30. Après ça, on laisse la place à l'avant-match des Alouettes contre les Tiger Cats d'Hamilton. En attendant, on met le party avec Shaboozy, A Bard Song, au 99.5.

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Hey, c'est déjà tout pour moi ce soir, mais restez là dans quelques minutes. C'est Jean Saint-Onge et Luc Brodeur-Jourdain qui s'amènent pour le match des Alouettes contre les Tiger Cats d'Hamilton. C'est une victoire en plus ce soir, pas mal sûr. Hey, je m'appelle Alex, bonne soirée. Ciao.

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1: Les Alouettes présentent un excellent dossier de 5 victoires et une défaite, mais tous les matchs se sont décidés par un écart de 7 points ou moins. La semaine dernière, ils ont laissé filer une avance de 22-0 pour finalement l'emporter in extremis 38-22 grâce à un gros jeu défensif dans la toute dernière minute. Aujourd'hui, ils reçoivent leurs principaux aspirants dans l'Est, les Tiger Cats de Hamilton, privés de leur quart numéro 1, Bo Levi Mitchell. Est-ce que ce sera un peu plus facile? Tiger Cats, Alouette, en direct du stade Percival Molson, au 99.5 Montréal.
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1: Bonne fin de journée, bon début de soirée, mesdames et messieurs. Bonnes vacances à ceux qui sont en vacances, ceux qui vont nous écouter sur le bord de la piscine, sur le bord d'un lac. Attendez un petit peu avant de partir le feu de camp, là, parce qu'il fait encore...
2: Il fait encore assez chaud.
1: Oui, Luc Brodeur-Jourdain, si tu avais le choix, là, aujourd'hui, tu serais sur le bord d'un lac.
2: Au minimum sur le bord de la piscine.
1: Le reste de la famille est là.
2: Oui, exactement, sur le bord de la piscine, profiter du beau temps. Puis également, profiter d'un beau match.
1: Et, mais là, honnêtement, je sais pas ça fait combien de matchs cette année où on parle de s'hydrater et tout ça. C'est une autre journée difficile pour les joueurs aujourd'hui.
2: Exactement. Puis en considérant aussi le genre de température qu'on a eu durant la semaine. Hein, on a eu des températures somme toute clémentes, un bon petit vent rafraîchissant. Ça a été une belle semaine. Donc, en tant que joueur, bon, ben on... On sent bien, tout va bien, mais si tu n'as pas préparé l'hydratation pour une chaleur comme on a aujourd'hui, c'est là que les crampes apparaissent.
1: Hey, en passant, je vais faire une prédiction tout de suite. C'est la journée Tyson Philpott. Philpott, aujourd'hui, 26 juillet 2026, et il a 26 ans aujourd'hui. Donc, si, hey, surtout qu'il joue contre Hamilton, c'est l'équipe qui l'a le plus maîtrisé cette année. Il a eu seulement, quoi, 76 verges lors du premier match contre eux. Donc, aujourd'hui, c'est sa fête. Il explose, c'est certain. On verra. Hey, ce qui est en train de devenir une habitude, là, les Alouettes nous ont tenus en haleine jusqu'à la fin. Il a fallu annuler notre rendez-vous chez le cardiologue, encore une fois, parce qu'ils ont tenu bon. Qu'est-ce qu'on retient de cette victoire-là in extremis la semaine dernière? Que les Alouettes, cette année, trouvent des manières de gagner ou on s'arrête à ce qu'il faut faire pour s'assurer de continuer à gagner?
2: Pour moi, je vois une démonstration de caractère, puis ça fait plusieurs fois que je la mentionne cette année. Il y a du caractère au sein de l'équipe. Donc, c'est au travers de cette adversité-là, comment tu vas continuer à combattre tout au long de la rencontre? Et puis, je vois et je reconnais que le caractère y est. Mais ultimement, à un moment donné, il va falloir mettre quatre corps ensemble. Puis,
1: c'est ça, 4 quarts, un match de football.
2: 4 quarts, un match de football, mais on a senti qu'il y avait peut-être une baisse de régime, une baisse de tempo, une baisse de momentum à l'intérieur de chacune des rencontres. Et puis, je dirais, et je
1: souvent au troisième quart.
2: Le troisième quart, la semaine dernière, un peu plus le quatrième quart. Mais il reste en soi que on est capable d'avoir un football explosif, on est capable de produire des points avec l'attaque. Mais on se doit de fabriquer des stratégies. Puis j'ai été voir au niveau, tu sais, un peu plus de la décortiquer ces matchs-là. Puis principalement au troisième quart, ce que j'ai remarqué, peut-être que du côté des Alouettes, on est un petit peu trop excité au niveau stratégique. On observe des choses en première demi sur lesquelles on voudrait capitaliser rapidement au troisième quart. Les Alouettes, dans les passes en zone profonde, se situe au deuxième rang, au
1: les
2: troisième
1: gros
2: corps.
1: Jeux, ce qui semble caractériser l'attaque de Davis Alexander avec Philpott, naturellement, et avec Snead.
2: Et lorsque tu tentes ces passes en zone profonde, ben le coefficient d'efficacité s'avère un peu plus complexe. Tu sais, c'est là où est-ce que souvent les carrières vont perdre un petit peu de statistiques.
1: Le pourcentage
2: d'efficacité au travers de ces passes en zone profonde. Puis également, bien, on se retrouve aussi en situation un peu plus de pression avec le carrière. On a des séries un petit peu plus écourtées.
1: Parce que si on rate profondément sur le premier essai, bien là, c'est deuxième et 10, deuxième et long, c'est plus compliqué.
2: Et voilà. Et puis, en termes de points marqués par l'attaque, au niveau des touchés de cette attaque-là, des Alouettes de Montréal, bien, en ce moment, on se retrouve au huitième rang, au troisième quart.
1: Oh, il y a juste 9 équipes dans ce cycle-là.
2: Exactement. Donc, c'est important de peut-être de refocuser et de dire, bon, bien, on va essayer de conserver le momentum puis le tempo de match, comme on l'a fait au premier quart, au deuxième quart, et de bâtir ce momentum vers un jeu explosif. Et en contrepartie, en défensive, bien là, évidemment, si l'attaque n'est pas sur le terrain, qu'est-ce qui se passe? Bien, on a vu les Alouettes de Montréal souvent se retrouver, puis on le mentionne en onde, on se retrouve souvent à des attaques sans caucus du côté des adversaires. Donc, la défensive se retrouve à avoir un momentum rapide sur le jeu, à faire des appels de jeu vraiment de façon pressée.
1: Donc, l'attaque sort plus souvent après deux jeux, la défense est moins reposée, puis en plus, l'attaque adverse donne pas de chance à la défense des Alouettes parce qu'on y va sans caucus plus souvent qu'autrement.
2: Exactement, ce qui fait que c'est plus qu'une impression. Les Alouettes sont au premier rang de la Ligue canadienne au troisième quart pour affronter des équipes sans caucus.
1: Ah! Donc, il n'y a pas juste nous autres qui remarquent c'est du côté de Noël Thorpe le fait qu'il transmette ses signaux souvent tardivement. Les autres équipes le savent également.
2: Exactement. Donc, on tente de presser Noël dans ses décisions. Et puis, plus on presse le citron, plus on extirpe un jus à la fin qui est un peu plus épuré. Donc, on est capable de retourner sur les tendances habituelles d'un coordonnateur.
1: Et là, je ne veux pas avoir l'air du groupie qui défend son équipe parce que la défense de Noël Thorpe, là, elle s'est vraiment malmenée sur les réseaux sociaux. Surtout après deux matchs, ils ont gagné les deux matchs contre Calgary, mais ils ont donné 30 et 32 points. Sauf qu'il faut rappeler que Calgary, quand Montréal l'a affronté pour la première fois, les Stampeders avaient une moyenne de 41 points par match. Et là, cette semaine, ils en ont marqué 52 contre Winnipeg. Donc, les 30 et 32 points accordés par la défense des Alouettes, c'est pas si mauvais compte tenu de ce que Calgary fait. Gertrude disait, comment elle dit ça? Quand je me regarde, je me désole. Quand je me regarde, je me désole, mais quand je les regarde, je me console.
2: Exactement. Je pense que c'est la situation en ce moment dans la Ligue canadienne. Les offensives, de façon généralisée, sont explosées.
1: Et puisqu'on parle des offensives et des points marqués, parlons quart arrière. On est présentement au cœur de deux séquences historiques. Davis Alexander, pas d'interception à ses 336 dernières tentatives de passe. Et Vernon Adams, qui a joué déjà cette semaine, qui n'a pas subi d'interception encore, qui a maintenant 20 passes de toucher, ça égale le record. 20 passes de toucher sans interception. Le seul qui avait réussi l'exploit, c'était l'entraîneur-chef de Vernon Adams cette année, Dave Dickinson. Les Alouettes aujourd'hui se retrouvent face à Trey Ford. Un quart qui peut peut-être ressembler au jeune Vernon Adams, qui est arrivé, qui courait partout parce qu'il n'avait pas le temps de faire ses lectures. Ou même, si on veut rentrer ça au football américain, Lamar Jackson de ce temps-là, qui est aussi dangereux avec ses jambes qu'avec ses bras. Qu'est-ce que les Alouettes doivent faire aujourd'hui pour contrer un gars comme Trey Ford, un gars qui peut faire autant de dommages avec ses jambes qu'avec son bras?
2: Je pense que pour le front défensif...
3: Il y a une perception qu'ils sont strictement des coureurs, qui c'est des joueurs qui, ils vont te battre, ça va être à l'extérieur de la pochette. C'est pas des carrières qui vont te battre en les gardant dans la pochette. Alors, c'est difficile pour des entraîneurs de dire, écoute, moi j'ai un système de jeu, puis là, tu sais, il y a une lecture qui se fait d'une telle façon. C'est des joueurs que d'habitude sont pas assez patients de bien comprendre c'est quoi les lectures, en sachant que le moment qu'ils se sentent un petit peu de pression, ils vont sortir puis ils vont convertir avec leurs pieds. Puis ça, c'est une grande force qu'eux y ont. Alors, c'est comment de développer un coureur
2: de la pochette
3: comme carrière.
2: De façon verticale. Et pour les plaqueurs défensifs, par tous les moyens, ne jamais quitter Trey Ford des yeux. Donc, on doit rester sur la ligne d'engagement et on doit faire face à Trey Ford. Parce que j'ai regardé certaines bandes vidéo dans lesquelles les joueurs tentent de se départir du bloc du joueur de ligne à l'attaque, vont utiliser des spinoramas, oui. de faire tout simplement une rotation sur lui-même
1: pour changer de direction. Ou tu passes l'épaule en dessous en te tournant. Donc, faut pas que tu te retournes. Faut pas lui tourner le dos, c'est dangereux.
2: Exact. Reste face à face avec Trey Ford. Joue au miroir avec ton joueur de ligne à l'attaque. Si tu le souhaites, garde une distance par rapport à ce ligneur-là, mais garde tes yeux face à Trey Ford, parce que si tu tournes le dos, il change de direction, c'est terminé.
1: Est-ce qu'on peut le stopper à un seul joueur ou à plusieurs? C'est la question qu'on a posée à l'entraîneur-chef Jason Moss, qui nous donne son opinion sur comment stopper Trey Ford.
4: He's going to make plays. I mean, there's no doubt about that. You just want to limit the damage when you can, but also when you get near him, we got to hit him. And you know, but play team defense. That's everybody running the ball, which is how we play anyways. I mean, that's what's exciting, is I think we match up very well with guys like that, because, you know, a lot of our guys have played them, so you know the speed you're talking about, the athleticism you're talking about, but it just takes a concerted effort throughout your rush lanes, the attention, the detail when you're doing that, making sure that you're getting to the spots we need to get to make it more difficult on him.
1: Jason Moss nous dit qu'il va réussir des jeux Trey Ford, c'est certain, avec ses jambes. Il dit qu'il faut limiter les dégâts. Il dit, si on s'approche de lui, il faut le frapper. Il faut lui faire mal. Dit. C'est appliquer une défense d'équipe où tout le monde court vers le ballon. C'est déjà notre style de jeu en défense. C'est pour ça qu'on pense qu'on est capable de bien se mesurer à un gars comme Trey Ford. Et surtout, le fait d'avoir déjà joué contre lui. Deux matchs où les Alouettes ont gagné. Il dit c'est un avantage. Le voir pour la première fois sur vidéo... Quand tu passes à côté de nous autres, la vitesse sur vidéo et la vitesse dans la vraie vie, c'est pas pareil, semble-t-il. Donc, le fait d'avoir déjà joué contre lui, ça devrait être un avantage. Et il faut faire attention à nos assignations, les fameux corridors, faire attention aux détails en général. C'est un effort d'équipe pour l'arrêter.
2: Et j'ajouterais, on veut être physique sur Trey Ford, mais il y a une façon d'être physique sur lui. Viser les hanches. Lorsqu'on le plaque, lorsqu'on veut le ramener au sol, ne pas viser les côtes, ne pas viser non plus les jambes. D'après moi, il a pratiqué souvent avec son frère, Tyrell Ford, qui est défensif, qui est réputé au travers de la ligue pour plaquer aux chevilles, parce qu'il a les habiletés à éviter le plaqué, sauter par-dessus un joueur qui est trop bas, ou si on l'agrippe au niveau du torse et vers le haut du corps, il a la force physique d'aller se pencher, garder ses pieds bien ancrés, se débarrasser du plaqué et continuer à courir. Donc, aller pour les hanches, ramener les hanches au sol.
1: Vise le milieu.
2: Exactement.
1: Ben, c'est tout un athlète. C'est Carl, là, d'ailleurs, ceux qui sont capables de courir et de passer à travers les années, que ce soit dans la Ligue nationale, dans la Ligue canadienne, il y en a eu des super bons aussi. Il y en a eu trois dans l'histoire de la Ligue canadienne qui ont eu plus de 1000 verges en une saison. Tracy Ham, Damon Allen et le plus récent, il faut quand même remonter à Kerry Joseph en 2005. Même Doug Flutie, qui était rapide et élusif, n'a jamais eu 1000 verges. Pourquoi il n'y en a pas plus de joueurs comme ça? Il me semble que le terrain de la Ligue canadienne, ça s'y prête.
2: Le terrain s'y prête, mais les habiletés d'un carrière, c'est quoi pour bâtir une concession, pour bâtir une franchise qui va perdurer, qui va avoir une vague de succès prolongée? On a besoin d'un carrière qui est capable de distribuer le ballon avec son bras, qui a une belle vision du jeu. Et parfois, les carrières qui ont passé leurs années collégiales et peut-être leur expérience dans la NFL, avoir ces habiletés avec leurs jambes, n'ont pas développé ce qu'il faut, ce qui est prédominant dans le football de la Ligue canadienne.
1: Alors, lire les défenses adverses, ou si tu arrives des États-Unis, en plus, tu as un joueur de plus à compter.
2: Exactement.
1: Là.
2: Les types de couvertures ne sont pas les mêmes. La prise de décision, évidemment, si tu affrontes une défensive qui joue simplement du homme à homme, tu y vas pour la meilleure confrontation au sein de ton groupe de receveurs. Et puis, tu dis, j'ai le meilleur athlète, je sais où ça s'en va, j'envoie le ballon à un endroit précis. Mais il reste en soi. Ça peut se développer. C'est quelque chose qui peut se développer si on accorde le temps à un jeune carrière de prendre cette expérience sur le terrain. Et dans le cas de Trey Ford, c'est quand même quoi, sa cinquième saison dans la Ligue canadienne maintenant.
1: Et il a été partant seulement un an. Vraiment avec les Elks d'Edmonton avant d'être remplacé par Cody Fajardo. Donc, j'ai demandé à Danny Machocha aussi pourquoi il n'y en avait pas plus. Et lui, selon lui, il y a peut-être les entraîneurs aussi qui aiment des joueurs peut-être un peu plus prévisibles que des joueurs improvisateurs comme ses quarts arrière. On écoute Danny Machocha.
3: Des fois, il y a une perception qu'ils sont strictement des coureurs, qui c'est des joueurs qui, si ils vont te battre, ça va être à l'extérieur de la pochette. C'est pas des carrières qui vont te battre en les gardant dans la pochette. Alors, c'est difficile pour des entraîneurs de dire, écoute, moi, j'ai un système de jeu, puis là, tu sais, il y a une lecture qui se fait d'une telle façon. C'est des joueurs que d'habitude sont pas assez patients de bien comprendre c'est quoi les lectures, en sachant que au moment qu'ils se sentent un petit peu de pression, ils vont sortir, puis ils vont convertir avec leurs pieds. Puis ça, c'est une grande force qu'eux y ont. Alors, c'est comment de développer un coureur comme Carrière.
1: Et non pas l'inverse, de faire courir un carrière. Mais Danny, lui, nous parle des systèmes de jeu puis des entraîneurs qui supportent mal l'improvisation. Jason Moss, lui, ne pense pas que ce sont nécessairement les entraîneurs qui veulent pas le carrière improvisateur. Il croit simplement que c'est trop difficile physiquement, particulièrement dans la Ligue canadienne, de jouer des saisons complètes si on court régulièrement. On écoute Jason Moss.
4: It's hard to stay durable. I mean, when you're running that much and you're gaining those yards, you're taking hits, generally speaking. And, I mean, our guys are fast and big and physical in this league. Maybe not quite the same size down south, you know, for different positions, but the speed at which people hit people is violent in this league. And the more you're running as a quarterback, the more you're taking those hits, the more it takes its toll on you. And that's, generally speaking, I'm sure what happens, because I've seen a lot of great scrambling quarterbacks in this league, and for the fact that they haven't made it to 1,000 is in my opinion the reason. It's hard to stay healthy for long enough games if you're doing that on a consistent basis. It's different if you're dropping back, throwing it, and the occasional time you're taking off, but if that's what you're making your money doing, it's difficult.
1: Jason Moss qui nous dit que c'est difficile de rester en santé quand on joue de cette façon-là, qu'on court autant comme carrière. Il dit, vous vous faites frapper énormément. Il dit, les joueurs de cette ligue sont peut-être pas aussi gros que les joueurs de la NFL à certaines positions, mais il dit, avec la vitesse et les élans qu'ils ont, ils frappent violemment et plus tu cours, plus tu te fais frapper en bout de ligne. Moss qui dit qu'il a vu beaucoup de corps élusifs dans la ligue, mais qu'ils ne se rendent pas à 1000 verges parce que c'est trop difficile de rester en santé, surtout si la course, c'est votre pain et votre beurre. Trey Ford, est-ce qu'il y a de l'avenir? Et est-ce qu'il y a de l'avenir pour les corps comme lui dans la Ligue canadienne?
2: Je crois qu'il y a de l'avenir pour des corps comme lui dans la Ligue en la raison que maintenant, les corps arrière sont protégés dans une mesure qui n'était pas présente dans les années 90, 2000 et même les années antérieures. Il était possible à l'époque de
1: d'arracher la tête du corps arrière.
2: Oh, oui, avec des plaqués, à ma foi, d'une violence. Mais les ligues professionnelles, autant au sud de la frontière qu'ici dans la Ligue canadienne, ont compris que la mise en marché du produit qui est sur le terrain dépend énormément de la qualité de l'athlète qui est au poste de pivot. Le corps arrière est extrêmement, extrêmement important pour chacune des franchises. Et lorsque tu en as un qui va sortir de la pochette, qui va utiliser ses jambes pour la production offensive de son équipe, bien, s'il glisse, il sera protégé. Donc, c'est la responsabilité même du corps arrière de comprendre les nuances de son sport. Maintenant, lorsqu'on sort de la pochette, lorsqu'on improvise, on peut prendre une direction et se faire frapper de façon extrêmement violente, néanmoins, en n'ayant pas vu le joueur qui était dans son angle mort, en changement de direction. Donc, il y a encore les possibilités de frapper le corps arrière, mais si c'est fait à la tête, si c'est fait lorsqu'il glisse, évidemment, c'est des situations difficiles pour les équipes.
1: On en verra peut-être d'autres, des Doug Flutie, un de ces jours. Même s'il n'a pas atteint les 1000 verges, il était capable de se défaire de la défense adverse de façon spectaculaire. Après la pause, on parle unité spéciale, une des forces des Alouettes au cours des dernières années, mais des unités spéciales qui connaissent une saison difficile jusqu'à présent. Les Tiger Cats sont en ville. 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
4: Les Alouettes se préparent à accueillir les Tiger Cats de Hamilton, deuxième de trois affrontements cette année. Les Alouettes ont gagné le premier match. Ça veut dire que s'ils gagnent aujourd'hui, ils sont assurés du bris d'égalité. Si jamais ça se produit en fin de saison, les Alouettes auraient l'avantage. Quand on parle aux coachs de football, l'ensemble des coachs, on nous parle toujours l'important, c'est du football complet, les trois phases du jeu. Il faut le dire, cette année, c'est pas mal l'attaque des Alouettes qui mène cette équipe-là. Statistiquement, la défense est cinquième dans le milieu du paquet, mais les unités spéciales sont au neuvième et dernier rang. On n'a pas vu ça souvent depuis les dernières années. On a de la difficulté à contenir les retourneurs adverses. De l'autre côté, les Alouettes n'ont réussi que quelques retours de plus de 30 verges. Ils n'en ont même pas eu un de 40 verges ou plus. Résultat net, c'est que les adversaires ont généralement de meilleures positions sur le terrain que les Alouettes. Changement cette semaine, l'arrivée de Devante Dedmon. Vétéran retourneur embauché cet hiver, mais blessé dès le camp d'entraînement. Il a 30 ans, 8 saisons dans la LCF, 6 touchés sur des retours de beauté. Mais 5 de ses touchés, c'était à ses 15 premiers matchs, pour monter à 2021. 30 ans, retourneur, petit vite. Est-ce qu'il lui en reste dans le réservoir?
5: La bonne et la mauvaise nouvelle dans le cas de Dedmon, selon moi, c'est que ça a été un retourneur qui a fait sa popularité avec ses habiletés sur le terrain, à retourner, à bien voir le terrain, à aller chercher les verges qui étaient disponibles devant lui et à marquer des touchés en début de carrière. Il reste en soi que ça a été très limité, la capacité qu'il a eue à faire une saison complète, ça ne s'est jamais produit.
4: Donc, là, il commence, il y a déjà 6 matchs de jouer.
5: Et déjà avec 6 rencontres qui ont été effacées à sa saison. Il reste en soi que qu'est-ce qui est important pour un retourneur, surtout si tu as été blessé dans le passé, c'est d'avoir du temps. Du côté de l'organisation, on lui accorde d'avoir ce temps là, en début de saison, et là, on a besoin de lui. Et moi, je me suis prêté au jeu des statistiques à cet effet. Quel genre de Dedmon qu'on veut? On veut récupérer le Dedmon de 2024, selon moi.
4: Qu'est-ce qu'il a fait de spécial en 2024? Il n'a même pas eu de toucher.
5: Il n'a pas eu de toucher, mais par contre, en 11 rencontres, il a su briser 24 plaqués à lui seul. Donc, sur 72 opportunités, que ce soit les bottés de mise en jeu ou les bottés de dégagement, il est parvenu à 33 % du temps à briser par lui-même un premier plaqué. Et c'est ce qui a manqué depuis le début de la saison aux Alouettes, principalement sur les retours. On ne voit pas, à moins qu'il y ait une autoroute devant, devant le retourneur, qu'il y ait clairement une trajectoire préétablie, on ne voit pas les retourneurs briser les plaqués. Et on ne peut pas demander à Travis Tice d'être le porteur numéro un de l'organisation et d'être également sur les retours. Tu effectues le retour parfois d'une vingtaine de verges. Tu dois traverser le terrain pour te mettre sous le ballon. Et ensuite, effectuer le retour. Et ensuite, commencer la séquence à l'attaque. Donc, tu commences déjà avec le souffle court. Ce n'est pas aussi explosif.
4: On a demandé naturellement à Baron Archambault, qui doit être assez heureux de voir arriver un autre retourneur, Devante Dedmon. Écoutons Baron Archambault.
6: Encore l'explosion. Je pense qu'il y a encore du twitch, de la rapidité, mais du quickness aussi, le côté latéral. Puis c'est définitivement quelqu'un que dans son jeu, il avait de faire en sorte que tu es capable de briser des plaqués, de travailler, d'étendre le jeu malgré le fait que tu es quelqu'un qui peut-être essaie de faire un plaqué là, avec son bras. Donc, de briser des arm tackles, de travailler, de break des tackles, comme on dit là, en anglais, c'est définitivement quelqu'un qui est capable d'amener cet élément-là là, sur le terrain. Donc, j'ai hâte de voir ça.
4: On a hâte de voir ça, nous autres aussi, comment on va se débrouiller. Parce que dans l'ensemble, les unités spéciales, qu'est-ce qui manque cette année du côté des Alouettes?
5: Je dirais du sang frais. Comment dire, quelqu'un qui a faim. Parce que les joueurs qu'on connaît qui ont faim sur les unités spéciales, Terrell Richards, c'est un joueur marqué. Il est extrêmement performant.
4: Il a mené la Ligue l'année dernière pour les plaquer sur les unités spéciales.
5: Exactement. On a également Capitaine Gagné qui vient faire les plaqués, qui est constant, qui a fait carrière avec les unités spéciales. Mais il reste en soi, quand je regarde l'alignement en général, ben on a un Marco Dubois, 32 ans. On a un Louis-Philippe Bourassa, 34 ans. On a également, ben, je l'ai mentionné, Capitaine Gagné, qui a 34 ans. On a Regis Sibasu, 32 ans. Mike Ahoué, qu'on a emmené, qui fait un excellent travail, selon moi, qui a 32 ans également. Mais là, on a un Jonathan Sutherland qui, oui, est dans sa première saison dans la Ligue canadienne, a déjà 27 ans puisqu'il a passé 4 années au sud de la frontière dans la NFL. Mais par la suite, on n'a plus nécessairement, on ne peut plus avoir recours à un Tyrese Beverett qui a fait un excellent travail historiquement sur les unités spéciales, mais qui a tellement un rôle important dans la défensive. On ne peut pas demander non plus à Quentin Harcoult d'être le jeune fougueux sur le terrain.
4: Et là, cette semaine, on a vu des exercices qu'on ne voit pas d'habitude. Des exercices de camp d'entraînement, comment plaquer. J'ai demandé à Byron Archambault pourquoi on se livrait à ces exercices-là à ce moment-ci de l'année. On écoute Byron.
6: Bon, on en fait plus que dans les années passées. On en fait plus. C'était quelque chose que je voulais là, augmenter cette année. Donc, on en a fait beaucoup plus cette année à comparer à l'année passée. L'année passée, on en avait fait en 2025, je parle, et avant, plus dans le camp d'entraînement, moins pendant la saison. Puis là, cette année, dès qu'on a une grosse semaine, on a au moins une de nos 5 à 6 périodes dans la semaine qui est 100% consacrée à des drills. Donc, ça fait en sorte qu'on est capable de raffiner un peu plus certains détails. Je trouve qu'on fait du très bon boulot sur les unités spéciales. C'est ça qui est malheureux parce que il y a quelques décisions qui ont été prises qui n'étaient pas bonnes dans la game. Malgré ça, il y a beaucoup de bonnes choses qui se font aussi là, sur les unités spéciales. Donc, il faut être capable de focusser là-dessus puis de peaufiner ce qu'on a à peaufiner.
4: Donc, on verra si ça va rapporter dès cette semaine. On s'en va en pause là-dessus. Au retour, un coup d'œil sur l'ensemble des changements à la formation d'aujourd'hui. 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
4: Les Alouettes s'amènent sur le terrain pour affronter les Tiger Cats d'Hamilton. 5 changements à la formation du côté des Alouettes aujourd'hui. On a déjà parlé du l'ajout du retourneur Devante Dedmon. Il y a également un nouveau porteur de ballon pour appuyer Travis Tice. C'est un gars qui s'appelle Rashawn Baker. Et c'est un gars qui, même s'il a évolué dans des petits programmes universitaires, l'Université Bucknell en Pennsylvanie, fouille-moi, l'Université Elon en Caroline du Nord, il a quand même eu des essais sérieux avec les Giants de New York et les Patriots de la Nouvelle-Angleterre. Il était au camp des Elks cette année, a été un des derniers joueurs retranchés. Donc, on va voir ce que ça va donner. Il y a aussi un changement au poste de quart numéro 3. Terry Wilson qui s'amène. D'après ce qu'on a vu à l'entraînement, c'est lui qui va faire les faufilades du quart.
5: Je ne serais pas surpris, c'était sa spécialité lorsqu'il était avec les Blue Bombers de Winnipeg. Et c'est un corps arrière qui m'a, pour moi, sur film, même l'année dernière lorsque je l'observais, il a des jambes très actives, il est très fort du haut du corps. Et il a également, il a joué le mauvais tour aux Alouettes à 3 reprises dans une rencontre. C'est-à-dire, lorsqu'on se commet vers l'intérieur... On pense que c'est la faufilade. Et puis, le joueur à la pointe de la ligne ne conserve pas son levier sur le carrière. Il déborde à l'extérieur, va chercher de grands jeux explosifs, alors que ça ne devrait être qu'une formalité pour la faufilade.
4: Alors que du côté des Alouettes, ça a été un peu laborieux depuis le début de la saison dans ce jeu-là. Oui. Un nouveau joueur entre dans le jeu de chaise musicale sur la ligne défensive, TJ Guy, 23 ans seulement, sort de l'Université du Michigan où il a gagné le championnat national, notamment en 2023. Et Alexander Hollins est de retour. Il n'a pas pratiqué de la semaine, mais il est papa de jumelles Aubrey Houghton et Houghton Hollins qui vont être de nouvelles partisanes des Alouettes. On s'en va en pause au retour. La beauté d'envoi de ce match entre les Tiger Cats et les Alouettes.
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1: Les Alouettes accueillent les Tiger Cats de Hamilton. Les Alouettes vont commencer le match avec le ballon. Les Tiger Cats ont gagné le tirage au sort et ont choisi de remettre leur sélection au début de la deuxième demi. Donc, dès le départ, on aura l'occasion de voir Davis Alexander. Et on va, parmi les choses à surveiller aujourd'hui, chacune de ses passes lancées sans interception ajoute à son record de la Ligue canadienne 336 passes d'affilée sans être interceptées. Et également, il a franchi le cap des 300 verges par la passe lors de chacun de ses 6 matchs cette saison. On va garder un œil également sur Travis Tice, maintenant le porteur de ballon numéro 1 de l'équipe. A établi un sommet personnel en portant le ballon 19 fois. 123 verges la semaine dernière. Il va tenter de marquer un toucher dans un quatrième match d'affilée. Et en plus, sur ses 123 verges la semaine dernière, 83 après le premier contact.
2: Il est tellement difficile à rabattre au sol. Et il a cette menace, cette double menace. Lorsqu'il est dans le flanc, même si on essaie d'agripper ses hanches, il est en mesure, avec son physique, avec le bras allongé, de se débarrasser du premier plaqueur défensif. Donc, c'est un joueur qui est électrisant et tellement heureux de jouer au football. Ah. Il joue constamment avec le sourire. Donc, il y a de la passion au rendez-vous.
1: Parmi les autres choses à surveiller aujourd'hui, il y a Capitaine Québec, Alexandre Gagné.
2: Oui.
1: Son prochain claqué sur les unités spéciales lui permettra de rejoindre Chip Cox au premier rang de l'histoire de l'équipe. C'est quand même quelque chose.
2: C'est quelque chose. On sait tous à quel point Chip Cox a été un joueur exceptionnel dans l'histoire des Alouettes de Montréal. Et il a fait ce rôle sur les unités spéciales tout au long de sa carrière, jusqu'à sa dernière année, ses derniers matchs. Il est encore au sein des unités spéciales.
1: On est prêt pour le botté d'envoi, pour le retourner. Devante Dedmon d'un côté, Kassim Ferdinand de l'autre. Le botté s'en va directement à Dedmon, qui capte le ballon, jongle avec à la ligne de 12. Au 20, tente de contourner, brise le premier plaqué. Au 30, au 35, toujours debout. Tente de déborder du côté droit. Au 40, va ramener le ballon jusqu'au 44. Qu'est-ce que Luc Brodeur-Jourdain a dit dans l'avant-match? La capacité de briser le premier plaqué.
3: Et sur ce premier retour, ça en sera déjà 3. Quel beau retour de Dedmon, qui utilise la portion la plus large vers sa droite du terrain. Il est en mesure de donner une très belle localisation pour une première série à l'attaque.
1: Davis Alexander au poste de quart, qui a complété 154 passes cette saison pour 2181 verges, un sommet. Mais là, il donne le ballon à Tice, déborde du côté gauche. Il y a de l'espace devant lui, gagne le premier jeu. En territoire adverse, poussé en touche à la ligne de 40 du côté des Ticats. Premier essai, Montréal.
3: Et c'est un simple jeu de zone qui se dirigeait vers la gauche. Et on a Jacob Mason qui est au point d'attaque, qui travaille avec Nick Callender. Et il y a seulement un ailier défensif. Le prochain joueur défensif est à près de 10 verges de la ligne d'engagement. Donc on déborde la défensive des Tiger Cats d'Hamilton aisément. On va aller chercher un premier essai.
1: Et 26 verges sur le jeu, Travis Tice. 4 receveurs du côté droit pour Davis Alexander. Il y en a deux qui s'amènent à gauche, dont le centre arrière. La remise à Tice en plein milieu. Cette fois, il y a de l'espace. Au 30, au 20. Premier essai, Travis Tice.
3: Et si je ne m'abuse, ça fera 40 verges, pratiquement sans se faire toucher déjà, pour commencer la rencontre.
1: On a dit qu'il était bon après le premier contact, mais il faut qu'il y en ait un.
3: Faut qu'il y en ait un.
1: Wow!
3: Deux belles courses explosives. Explosives pour les Alouettes.
1: Gain de 24 verges cette fois. À la ligne de 20, on entre déjà dans la zone rouge en territoire adverse. Phil Potts s'en va au bout de la ligne à droite. En mouvement, Sneed du côté gauche. Alexander, fin de remise, roule à sa droite, cherche la passe, complétée à Dubois, plaqué par derrière, mais il y a un mouchoir sur le jeu. De quel côté est-ce qu'il y a eu obstruction?
4: Legal contact inéligible sur un receveur, Hamilton numéro 20, c'est une plaquée de verge, ça fait un premier essai de Montréal. Legal contact on the receiver, Hamilton numéro 20.
1: Vaudrick Bynum.
4: Ben
1: oui, c'est vrai, faut, je m'habitue. Parle deux fois, français et anglais, M. Benoît Major.
3: Merci, M. Major.
1: Premier essai, il est but de la ligne de 10. Quelle série pour lancer ce match du côté des Alouettes. 2 minutes découlées. C'est 0-0. Tice prend place à la droite d'Alexander. Il donne le ballon. Tice, oh! Frappé à la hauteur de la tête! Après un gain de 2 verges, est-ce que c'était un coup de coude à la tête? Est-ce que j'ai bien vu?
3: Je crois que c'était un coup de coude directement à la grille protectrice de Travis Tice. C'était Osai,
1: le joueur de ligne défensif, ouais.
3: Qui voyait qu'il était pour se faire déborder sur la coupure de Tice à contre-courant et qui a tenté de se départir du bloc de Tiger Shanks et qui est venu donner un coup de coude directement au visage de Travis Tice.
1: Deuxième début de la ligne de 8. 3 receveurs du côté gauche. Alexander regarde de ce côté, cherche. Attention, il est poursuivi, il roule à sa droite. La passe derrière le receveur ne peut être maîtrisée. Et il faudra se contenter d'une tentative de placement après cette brillante séquence en attaque. La passe qui était pour le centre arrière, James Mason.
3: Jacob Mason.
1: James, c'est un...
3: James Tuck, qui était un ancien centre arrière.
1: Qui est maintenant entraîneur de l'autre côté des unités spéciales. Un adjoint du côté des Ticats. Voici José Maltos, qui pour le moment est le batteur de précision qui a la meilleure moyenne dans l'histoire de la Ligue canadienne pour l'ensemble de sa carrière parmi les batteurs qui ont plus de 100 bottés. La remise est bonne, le botté est réussi. 11 minutes 43 à jouer au premier quart. Les Alouettes prennent les devants 3-0. Quelle série en attaque, surtout pour Travis Tice. 3 courses, 47 verges. Wow!
3: Très beau, très beau jeu avec de bons corridors de course pour Travis Tice qui est en mesure d'aller accomplir ses jeux explosifs de façon successive. Et malencontreusement, dans cette dernière série, on a eu le plaqué à la tête.
1: On s'en va en pause là-dessus. 3-0 Montréal. 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

0: essai. Les Tigercats à leur ligne de 40. Rayford, longue passe sur les lignes de côté. Capté près des lignes de côté. Et on va aller chercher 9 verges là-dessus à Myron Mitchell.
1: On commence la rencontre avec de petits tracés, des tracés rapides, des passes à haut coefficient de complétion avec Rayford. Et X qui accordait un coussin déjà antérieurement à la remise, un coussin au receveur d'environ 10 verges, 12 verges.
0: On y va avec la faufilade du quart sur un deuxième essai court. Du côté droit, ça semble suffisant. Le deuxième effort qui permet de passer au-delà de la ligne de 50. Premier essai, Tiger Cats. L'attaque des Tiger Cats est au septième rang dans la ligue avec 24 points en moyenne par rencontre. Ils sont derniers pour le nombre de verges en moyenne par match. C'est sûr que sans Beau Levi Mitchell, ce n'est pas la même chose.
1: Ce n'est pas la même chose.
0: Beau Levi qui connaissait peut-être le meilleur début de saison de sa carrière. Pourtant, il y en a eu des bonnes.
1: Ah oui.
0: Premier essai, près du milieu de terrain, 3-0 Montréal. La remise au champ arrière, round 3 du côté gauche. Suit ses bloqueurs, mais ça se referme rapidement. Ça va être un gain de... Oh, on lui donne à peine 2 verges. Est-ce qu'on va lui en donner 3, mais il y a un joueur qui est resté au sol.
1: Je crois qu'il est resté au sol.
0: C'est lui, round 3.
1: Il semble...
0: Oui.
1: Il semble être en douleur, se tord de douleur sur le terrain en ce moment.
0: Depuis le début de la saison, round 3, 334 verges de gain. Une moyenne relativement ordinaire à 4,2 verges depuis le début de la saison. Se relève de lui-même, a l'air plus fâché que blessé. Ce sera donc deuxième essai. Un peu plus de 7 verges à gagner alors qu'on est rendu au milieu de terrain pour les Tiger Cats.
1: J'ai aimé sur le dernier jeu ce que j'ai vu en défensive du côté des Alouettes de Montréal. On emmenait Tyrese Beverett en blitz et il ne regardait pas du tout où s'en allait le ballon. Il ne regardait que Rayford.
0: On a 4 joueurs de ligne défensive, mais il y en a un, le nouveau venu, Guy, qui joue en retrait. Rayford recule, cherche, il est poursuivi, rejoint par derrière. Sac du quart. Geoffrey Quentin Harcourt, son premier de la saison.
1: Et Quentin Harcourt qui se présente du côté gauche de Rayford comme une position d'ailier défensif et vient battre de vitesse le plaqueur offensif Reed, numéro 56 des Tiger Cats Hamilton, débordé vers l'extérieur et vient plaquer Rayford du côté gauche, c'est-à-dire dans le dos du corps arrière.
0: Premier botté de dégagement de Mitch McCarthy en direction de Devontae Dedmon. Dedmon l'attend à sa ligne de 14. S'en va vers sa droite. Brise un premier plaqué. Presque échappé au deuxième. Il est allé chercher 8 verges sur le retour. On s'en va en pause là-dessus. 8 minutes 52 à jouer au premier quart. 3-0. Montréal, les Alouettes auront le ballon au retour. 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
0: Deuxième série en attaque pour les Alouettes qui mènent 3-0 contre les Tiger Cats de Hamilton au stade Percival Molson. 8 minutes 52 à jouer au premier quart. La première série en attaque s'est conclue par un botté de précision, mais ça a été toute une série, notamment pour le porteur de ballon, surtout pour le porteur de ballon Travis Tice. 3 courses, 47 verges. On lui donne le ballon à nouveau du côté gauche. Prise un premier plaqué, tourne sur lui-même et là, on va tenter de le pousser vers l'avant. C'est une mêlée de rugby qui va se terminer à la ligne de 26. 27 même avec un gain de 5 verges.
1: Utilise une technique à contre-courant, donc on emmène un lignard qui va quitter sa position d'origine pour venir faire le bloc d'escorte à Travis Tice. Donc on utilise les permutations. Et du côté des Tiger Cats Hamilton, on avait 5 joueurs de ligne défensive sur ce dernier jeu puisqu'il y avait formation musclée.
0: Deuxième et 5. 3 receveurs à gauche, 2 à droite. Passe rapide du côté droit. Complété. Un petit pas de danse pour gagner le premier essai. C'était risqué cependant parce que le pas de danse, c'était comme le cha-cha qu'on revient à l'arrière. Là. Il est revenu à l'arrière et il est parti vers l'avant, mais c'était suffisant pour avoir gagné le premier jeu.
1: C'était bien effectué pour éviter le premier plaqué. Mais c'est important de regagner ses verges parce qu'on se retrouvait derrière la ligne du

0: complètement à la droite de Davis Alexander.
1: Devant le banc des Alouettes sur le gros chiffre numéro 50. Premier essai, Montréal. Deux receveurs à gauche, un seul à droite. On a ajouté du poids sur la ligne. Fin de remise. Alexander recule. S'avance dans la pochette. La passe dans le flanc. C'est capté par Mason. Oh, mais bon plaqué à la hauteur des genoux. Aucune chance pour Mason de se défaire du vétéran Reggie Stubblefield, un ancien des Alouettes.
0: J'étais pour le mentionner, on était revenu avec la formation musclée du côté des Alouettes de Montréal et on est retourné avec 5 joueurs de ligne défensive pour les Tiger Cats Hamilton. Donc stratégiquement, ce qui est dans la tête d'Anthony Calvillo, on a un demi-défensif ou un secondaire de moins sur le terrain, donc on va opter pour le jeu aérien cette fois-ci.
1: Deuxième essai, 5 verges à gagner en plein milieu du terrain, sur le logo de l'Université McGill, à la ligne de 55. Alexander, longue passe, près des lignes de côté, en plongeant. Ça n'a pu être capté cependant par Philpott et les Alouettes devront dégager. On y est allé pour le long jeu et les Tiger Cats, c'est la meilleure défense de la Ligue contre les gros jeux depuis le début de la saison. C'est Tice qui était rendu
0: et
1: là.
0: C'était Tice qui avait quitté le champ arrière. Et là, on a identifié rapidement du côté des Alouettes de Montréal qu'on avait quoi? Une confrontation homme à homme contre Winston McManus. Donc, on se disait stratégiquement qu'on avait une meilleure probabilité en utilisant Tice contre McManus dans le champ vert.
1: Boté vers le dangereux Isaiah Wooden. Capte le ballon sur la ligne de 10, au 15, au 20, au 25. Brise un plaqué, un deuxième, au 30. Attention, au 40. Il y a de l'espace devant lui. Est-ce qu'on va parvenir à le rejoindre? Au 30, au 20, au 10. Touché! Les Ticats prennent les devants. 6-3. Il n'y a pas de mouchoir sur le terrain. Aïe, aïe, aïe, les unités spéciales continuent d'avoir des ennuis.
0: Et c'est bien malheureux parce que du côté des Alouettes de Montréal, on avait Terrell Richards qui était au point d'attaque, c'est-à-dire il avait un bon positionnement sur le joueur, a forcé le retourneur à revenir vers le centre du terrain. Donc on avait mis un entonnoir, si on veut, autour de lui. Il est passé immédiatement au milieu et on avait deux joueurs des Alouettes qui étaient disponibles à effectuer le plaqué et qui l'ont raté successivement, ce qui a ouvert ce grand corridor par la suite pour le retour jusqu'à la zone début.
1: Le batteur Mark Lego s'amène pour le converti. Remise bien récupérée. Le botté est réussi. 5 minutes 4 à jouer au premier quart. 7-3. Hamilton allait devant. 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
1: 5 minutes 4 jouées au premier quart. 7-3 Hamilton. Un retour de beauté de 100 verges de Isaiah Wooden. On attendait qu'il explose. Il n'y en avait pas eu de toucher cette saison. Il n'y en avait pas eu de long retour. Et là, il y en a eu un.
0: Eh oui. Puis, il faut donner crédit au Tiger Cats Hamilton sur ce retour. On avait effectué les blocs principaux, évidemment, au niveau des effectifs, mais on a identifié également une stratégie qui pouvait être utilisée. On a Bob Dice au poste de coordinateur des unités spéciales qui a fait très belle carrière dans la Ligue canadienne à ce poste et qui a eu la chance d'être entraîneur-chef avec

0: le rouge et noir d'Ottawa dans les dernières années. Il se retrouve au sein du personnel et un ancien qui a fait carrière, James Stock.
1: Ancien des Alouettes.
0: Ancien des Alouettes.
1: C'est son adjoint à Bob Dice.
0: Exact.
1: Botté de reprise en direction de Devante Debnun qui capte le ballon au 12, s'en va droit devant lui. Au 30, à nouveau va briser le premier plaqué, il va atteindre la ligne de 38. D'où Davis Alexander va s'amener pour mener l'attaque des Alouettes. 4 minutes 58 à jouer au premier quart. Du côté de Alexander, jusqu'à présent, 3 passes complétées en 5 tentatives pour 27 verges. Travis Tice qui a franchi les 100 verges la semaine dernière pour la première fois dans la Ligue canadienne est déjà rendu à 52 verges. Phil Pott est du côté droit en compagnie de Ferdinand. On donne le ballon à Tice dans le milieu. Il trouve de l'espace. Il s'est fait tout petit et s'est rendu à la ligne de 44 ou presque. Ça va lui donner au moins 5 verges, peut-être même 6. Dépendant de la grandeur des souliers de l'officiel qui met le ballon au bout de son pied.
0: Il y avait un beau corridor de course. Encore une fois, Osai, numéro 46, en tant qu'ailier défensif, a su se défaire du bloc de Jacob Mason pour venir agripper Tice à la hanche. Néanmoins, une belle production en premier essai.
1: Premier essai et moins de 5 verges à gagner pour les Alouettes. À nouveau, Tice est à la droite de Davis Alexander qui recule. Regarde du côté droit. Cherche. Longue passe près des lignes de côté. N'a pu être maîtrisé par Phil Pott qui était suivi à la trace. Et à nouveau, les Alouettes vont devoir dégager. Les Alouettes qui étaient la meilleure équipe de la Ligue pour les séries avec des premiers essais, c'est-à-dire le moins de 2 et je m'en vais à la maison. Mais là, ça en fait 2 d'affilée.
0: Oui, c'est bien malheureux sur ce dernier lancé car Tyson Phil Pott se dirigeait vers les lignes de côté, avait su se démarquer de son couvreur pendant une fraction de seconde, mais le lancé se retrouvait derrière lui, donc il a dû retourner tout son corps pour tenter de capter ce ballon.
1: Attention à Wooden. Et Zima va tout faire pour l'éviter. Il botte à l'opposé. Wooden qui doit courir latéralement à la gauche, capte le ballon à la ligne de 10. Mais attention! Il explose. Il va se rendre à la ligne de 38. Naturellement, quand on envoie le botté de l'autre côté, ça veut dire que il y a les joueurs en couverture également qui doivent se déplacer, qui ont du chemin à faire.
0: Exactement, et c'est Jonathan Sutherland qui se retrouvait dans cette position sur ce dernier jeu.
1: On s'en va en pause pour la dernière fois de ce premier quart. C'est 7-3 Hamilton en avant. 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
1: 3 minutes 22 à jouer au premier quart. 7-3 Hamilton. Et ce, même si les Ticats n'ont que 10 verges d'attaque globale jusqu'à présent. Le toucher 100 verges sur un retour de beauté de Isaiah Wooden, dont il faut se méfier, lui qui revient de la NFL.
0: Joueur extrêmement dynamique et explosif.
1: Trey Ford au poste de quart. 3 receveurs du côté gauche. Il y en a un qui s'amène du côté droit.
0: Il amène le blitz.
1: Il va rouler à sa droite. La passe à son joueur qui sortait du champ arrière et qui va rester au champ arrière. Plaqué de Robert Kennedy.
0: Très beau plaqué à champ ouvert.
1: Contre Keandre Smith.
0: C'est extrêmement difficile pour Smith.
6: Montréal numéro 9. Offside, Montreal numéro 9. C'est une petite Saint-Verge. C'est un 5-yard penalty. On reprend le premier essai. Replay first down.
1: Premier 5.
0: C'est probablement pourquoi j'ai été capable d'appeler le blitz à l'avance. On était légèrement hors-jeu du côté de Quentin Harcourt en défensive.
1: Ce sera donc premier 5 de la ligne de 44 en territoire. Oh que c'était serré, on vient de voir la reprise là. Mais il était dans la zone neutre. La zone d'une verge entre les deux lignes. On a le gros Max Mang qui porte un chandail de joueur de ligne à l'attaque, qui est un centre arrière, receveur de passe, elle y est rapprochée, mais là, il n'y a rien pu faire, c'était à l'opposé de lui. Et il y a eu perte de terrain là-dessus, ce sera deuxième essai, et 6.
0: Et quel jeu de Mike Haraway sur ce dernier jeu. On emmène le blitz encore une fois en premier essai, et Mike Haraway se présente dans le champ arrière, est allé, si on veut, contre le grain. Le grain bougeait vers la gauche. Et il a dit, tiens, ça bouge devant moi vers la gauche, je vais...
1: Et là, il y a un joueur des Tiger Cats, Myron Mitchell, qui était déjà rendu en territoire des Alouettes.
6: Hamilton, numéro 85, c'est une petite Saint-Verge. On reprend le deuxième essai. Offside, Hamilton, 85, 5-yard penalty. It's still second down.
1: Ça aurait pu être aussi le numéro 7 qui était rendu à la ligne de 50 du côté des Alouettes. Donc, ce qui était un premier 10 est devenu un premier 5, un deuxième et 6. Et là, c'est un deuxième et 10.
0: Deuxième et 10. On tentait d'y aller d'une fausse cadence du côté d'Hamilton, mais deux receveurs n'ont pas reçu le message.
1: On surveille naturellement Kenny Lawler. On ne l'a pas mentionné encore, le dangereux receveur. Et du côté gauche, la passe en bas à droite, déviée à la ligne d'engagement. On va se rendre quand même. Et le ballon échappe au receveur. Myron Mitchell, qui l'a récupéré? Les Alouettes! À la ligne de 39, en territoire de Hamilton, avec 1 minute 57 à jouer. Au premier quart, un premier revirement. Et c'est Nate Beauchemin qui a mis la patte sur le ballon.
0: Et Mr. Kennedy, Monsieur Kennedy, qui est venu utiliser la technique du tomahawk sur le ballon, directement sur le receveur, immédiatement au plaqué. Coup de tomahawk, ou ce qu'on appelle le peanut punch en anglais.
1: Du nom d'un joueur qui s'appelait Peanut, je ne me rappelle pas qui.
6: Bénéficie d'une révision automatique du centre de commandement, de replay centers.
1: Voilà, parce que quand il y a changement de possession, c'est automatiquement revu. Dans le cas de Robert Kennedy, c'est la troisième échappée provoquée de sa part. Et pour Nate Beauchemin, c'est la deuxième fois qu'il récupère un échappé. Puis il était venu bien près d'en récupérer un aussi. Du côté de Edmonton, qui aurait donné la victoire aux Alouettes.
0: Ah oui.
1: Il y avait du chaud ballon pour le pousser en touche. Les officiels ont jugé que c'était l'adversaire qui avait touché au ballon. Est-ce que le genou du receveur Mitchell était déjà au sol quand on lui a arraché le ballon? La reprise qu'on nous donne ici au tableau indicateur, c'est difficile. Elle nous faisait dos.
0: Et du côté des Alouettes de Montréal.
6: À la révision automatique du jeu, le joueur de Hamilton était au sol avant de perdre le ballon. C'est troisième essai à ligne de 43.
1: Troisième.
6: Automatic review by the replay center, the Hamilton player.
1: Ça devient donc un troisième essai. Plus de 5 verges à gagner, donc on va dégager. On aura une autre occasion de voir le nouveau retourneur des Alouettes, Devante Deadman. Le vétéran Deadman. Deux retours de botté d'envoi pour 60 verges jusqu'à présent. Un botté de dégagement, 9 verges.
0: Et notamment, potentiellement, déjà 4 plaqués brisés.
1: Il attend le ballon debout à sa ligne de 15. McCarthy le force à se déplacer loin à sa droite, entre le chiffre 20 et les lignes de côté. À nouveau, échappe au premier plaqué et va être projeté au sol, au second. Mais il a franchi la ligne de 30, ça va être arrêté au 34. 1 minute 31 à jouer à ce premier quart. Attention, il y a un mouchoir sur le jeu de nouveau. Est-ce que c'est contre?
6: Alors que le ballon était dans les airs, retenu, Montréal 44, sur une pénalité de 10 verges, while the ball was in the air, holding Montreal number 44, that's a 10-yard penalty.
1: Et s'il précise, pendant que le ballon est dans les airs, la grosse différence, c'est que c'est la pénalité est appliquée d'où le ballon a été attrapé, et non pas d'où le jeu s'est poursuivi. Le ballon avait été capté autour de la ligne de 19. C'est donc à la ligne de 9 que Davis Alexander va devoir lancer son attaque. Aïe aïe!
0: Type de pénalité qui m'ont fait perdre des cheveux durant ma carrière. Aïe aïe aïe aïe aïe.
1: Guidry, joueur de ligne défensive, qui a eu une pénalité également coûteuse la semaine dernière, qui avait permis éventuellement aux Stampeders de créer l'égalité. La passe voilée du côté gauche. Speaker gagne le premier essai. Il se fait faire un souplex par-dessus l'épaule du numéro 20. Et Vaudrick Bynum, mais pas avant d'avoir gagné le premier essai.
0: Excellent premier appel de jeu. On s'attend à recevoir de la pression du côté des Tiger Cats, puisqu'on est profond dans notre propre zone. Donc, on veut avoir une petite passe rapide, passe voilée, où on permet aux joueurs de ligne d'aller s'occuper de demi-défensif au deuxième palier.
1: Premier essai. Trois receveurs du côté droit, un seul à gauche. Passe rapide du côté droit. Est-ce qu'il y a un bloqueur? Oui, parvient à déjouer. Ferdinand qui plonge, va être à court du premier essai, mais ce sera deuxième et moins d'une verge. Est-ce que ce sera une première présence pour le nouvel homme des faufilades du quart? Terry Wilson, joueur de troisième année, qui a eu du succès dans les faufilades contre les Alouettes notamment.
0: Exactement. Et quel beau pas latéral de Kissing Ferdinand dans son changement de direction, qui anticipe Reggie Stubblefield qui s'en venait pour le plaquer et qui est passé dans le vide tel un toréador.
1: Derrière son joueur de centre, Wilson s'en va à droite, pas de problème. De toute façon, il y avait une série de mouchoirs. Parions que c'était hors-jeu contre la défense du côté de Hamilton. J'ai cru voir quelqu'un plonger sous la ligne des joueurs des Alouettes. Ou faire un peu, vous savez, les exercices de militaire, là, quand on...
0: Marcher avec les mains.
1: Avec les mains sous les filets.
6: Numéro 45, c'est une pénalité de Saint-Vert, ça donne un premier essai pour Montréal. Offside, Hamilton 45.
1: Donc, les Alouettes vont se retrouver à leur ligne de 35 avec un premier essai pour le dernier jeu de ce premier quart.
0: Et dans les circonstances pour les Alouettes, c'est déjà une victoire de positionnement de terrain. On est profond dans notre zone, donc on sait déjà, en termes de série d'attaque, qu'on va bien jouer le positionnement de terrain.
1: Une feinte du côté de l'attaque des Alouettes. On amène Mason à gauche avec Snead. La passe dans le flanc, Phil Pott qui revient vers l'intérieur. Danse un peu, gagne le premier essai, brise un plaqué, un deuxième. Il va se rendre à la ligne de 53. Premier essai, Montréal, tout près, 2 minutes de terrain. 7-3, Hamilton en avant. 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
1: C'est le début du deuxième quart par une très belle soirée au stade Percival Molson. Les Alouettes ont dominé le premier quart. 8 premiers essais contre un 122 verges contre 15. Mais il tire de l'arrière, 7-3. Retour de beauté de 100 verges qui a fait la différence. Isaiah Wooden. Les Alouettes ont le ballon tout près du milieu de terrain. Premier essai à leur ligne de 53. Cole Speaker s'en va au bout de la ligne du côté gauche. Trois receveurs à droite. On a ajouté un centre arrière au bout de la ligne. Travis Tice prend place derrière Davis Alexander. Fin de remise. Alexander passe, va aller du côté droit pour Speaker qui brise un premier plaqué. Il gagne le premier essai au 40. Il est poussé en touche alors qu'il venait de franchir la ligne de 35. Ah, ça, c'est le Cole Speaker qu'on a connu à ses débuts à Montréal.
0: Exactement. Et les attentes défensives, c'est quoi? Habituellement, tu arrives sur les lignes de côté, tu veux pousser le joueur hors touche, hors ligne, et effectuer le plaqué de par les lignes de côté. Et Cole Speaker est venu faire une technique de tourniquet intérieur.
1: Un beau spinorama, la demi-Savard.
0: Un beau spinorama qui revenait sur le terrain et était allé chercher les verges additionnelles.
1: 25 verges et un premier essai à la ligne de 33 en territoire de Hamilton. Alexander, fin de remise, cherche, passe, près des lignes de côté. Oh! Il y avait Stubblefield dans les environs. C'était dangereux pour la première interception de la saison.
0: C'est bien malheureux, car je crois que pour Tyson Philpott, dans l'exécution de son tracé, il a perdu pied lorsqu'il faisait une coupure en retrait pour revenir vers le ballon, ce qui a bousillé le synchronisme entre Davis Alexander et Tyson Philpott, car il y avait l'espace.
1: C'est la faute des souliers ou du terrain?
0: Ah, il s'est enfargé dans les jambes du joueur défensif, en défensive.
1: Deuxième essai, 10. Trois receveurs à droite, deux à gauche. Alexander recule, cherche, attention, la passe, dans le centre. C'est complété à Marco Dubois, premier essai. Et plus, en territoire adverse, va atterrir à la ligne de 17. Marco Dubois, déjà un sommet personnel avec une 7e passe captée cette saison.
0: Qu'il doit avoir du plaisir cette année d'être au sein des Alouettes de Montréal et avoir ses opportunités.
1: Un joueur de ligne défensive du côté les Ticats qui est resté au sol derrière la ligne d'engagement. Là, je pense que tu viens de voir la reprise. Qu'est-ce qui est arrivé?
0: Donc, on appelle ça un chip block.
1: C'est-à-dire à la hauteur du genou?
0: C'est un bloc simplement de coup d'épaule qui est appliqué aux côtes pour le porteur avant de partir pour le tracé dans
1: un peu comme un pic au basketball. Là. On passe à côté du joueur et on lui donne un bon petit coup d'épaule.
0: Exactement. Donc, le plaqueur offensif, qui était en l'occurrence Nick Callender, joue au side, numéro 46, de façon régulière. Donc, tente de remonter les épaulettes vers le haut. Et Tice voit un petit festin de côte qui se présente à lui. Applique le coup d'épaule directement dans la cage thoracique. Et on a vu le joueur, les jambes te quittent.
1: Et c'est qui ce joueur?
0: Numéro 46, Osai, qui a fait quand même de bons jeux depuis le début de la rencontre pour Hamilton.
1: 255 livres versus les 208 livres de Travis Tice. Premier essai, Alouette, à la ligne de 17 en territoire des Tiger Cats. 13 minutes 27 à jouer à la première demi. C'est 7-3 Hamilton. Si on regarde les statistiques, outre le pointage, on se demande comment ça se passe. Fin de remise. Alexander passe au bout des lignes, capté d'une seule main par Tyler Snead. Poussé en touche juste avant le premier essai. Quel attrapé du petit bonhomme.
0: Quel bel attrapé. Dans son plein momentum vers les lignes de côté, va chercher le ballon avec la main gauche du bout des doigts et le ramène vers lui. Et c'est impossible de voir ce type de jeu et ne pas penser à Ben Cahoon. Et le gabarit. Les habiletés,
1: l'énergie.
0: La fougue, l'énergie sur le terrain et le facteur compétitif que les deux ont.
1: On ramène M. Wilson pour la faufilade du quart. Terry Wilson à droite, pas de problème. Atteint la ligne de 5. Premier essai, Alouette.
0: Et pour ma part, je vais me permettre de passer ce commentaire. C'est une des plus belles faux-filades du corps qu'on a vu de la saison. Donc, il y a de quoi être satisfait avec l'addition de Wilson dans l'alignement, car il est allé chercher, ma foi, probablement trois verges sur cette faux-filade du corps.
1: Premier début de la ligne de 5. Alexander avec dans la formation parapluie avec un joueur de chaque côté. Donne le ballon à Tice. Du côté droit, Travis Tice plonge. Rabattu juste avant franchir la ligne des buts. Est-ce que ce sera un touché dans un cinquième match d'affilée où on ramène M. Wilson en se disant il a réussi à la perfection les deux premières faux-filades, pourquoi pas une troisième? Les deux premières étaient quasi identiques du côté droit.
0: Exactement.
1: Ça, c'est entre Hogan Saint-Don et Donnie Ventrelli. Le ballon à la ligne d'une verge. Attendons voir. Ça va à gauche cette fois. Touché! Terry Wilson, bienvenue à Montréal. Il y a des mouchoirs. On présume que ce sera hors-jeu contre les Ticats et que les Alouettes prennent les devants 9-7.
6: Hors-jeu. La ligne défensive de Hamilton, la pénalité est déclinée. C'est touché. Offside.
1: 9-7 et José Maltos Diaz va s'amener pour le convertir.
0: Très, très belle séquence offensive qui s'est bâtie sur la fin du premier quart et ce début du deuxième quart pour les Alouettes de Montréal qui étaient localisés très profondément dans leur terrain. Donc, c'est une séquence offensive qui a parcouru tout le terrain. Une belle distribution du ballon, de belles stratégies offensives du côté des Alouettes de Montréal.
1: Les Alouettes qui étaient partis de leur ligne de 9. Il y a 110 verges, ce terrain-là?
0: Ben oui.
1: Donc, 101 verges. Ils s'y sont mis à plusieurs pour faire ce qu'Isaiah Wooden avait fait tout seul.
0: Exactement.
1: La remise, le botté. Il réussit avec 11 minutes 9 à jouer. À la première demi, les Alouettes reprennent les vents. C'est 10-7. 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
2: 11 minutes 9 à jouer à la première demi. 17, les Alouettes en avant viennent de marquer un touché. Attendons voir. Est-ce qu'on va tenter de viser à nouveau du côté de Wooden ou on va tenter de l'éviter? Wooden, jusqu'à présent, sur les retours de beauté, il y en a deux sur des beautés de dégagement. Un sans verge pour le toucher. C'est deux retours de beauté sur les beautés d'envoi. Une moyenne de 69 verges en deux beautés.
3: Je serais surpris qu'on n'ait pas du côté de Wooden quand je regarde les effectifs des Alouettes en ce moment sur les unités spéciales. On a Tyrell Richards, Micah Awe, Archibald, Sutherland.
2: Ils sont tous face à Wooden. Et on y va. Wooden qui se déplace un peu à sa droite, cadre le ballon à sa ligne de 9. Au 20, au 25. Oh! C'est quoi la devise du 99.5 cet été? Les hits de l'été. On a eu un gros hit de cet été.
3: Oh là!
2: Micah Howey!
3: Je suis persuadé. Wooden va regarder s'il y a encore ses souliers.
2: Saint-Gertrude qui l'a renversé.
3: Oh là là!
2: Les pieds ont levé dans les airs directement.
3: Tout un contact de la part du vétéran Micah Howey. Qui nous montre encore une fois à quel point il y a faim de football.
2: Premier essai, les Tiger Cats à leur ligne de 30. Trey Ford jusqu'à présent, 2 en 2 pour 15 verges. 3 receveurs du côté droit. Ford regarde de ce côté, cherche la petite passe derrière son receveur. Lawler plaqué solidement après un gain de 5 verges. Il y avait deux joueurs des Alouettes rendus, dont le vétéran Tyrus Beverett à son 100e match dans la Ligue canadienne.
3: Et Mike Howey qui est également au plaqué.
2: Mike Howey, en théorie, c'est le 4e secondaire. Mais il est pas mal là sur tous les jeux.
3: On l'utilise, il a de très belles habiletés, encore du très bon football en lui.
2: Deuxième essai et moins de 5 verges à gagner. 3 receveurs du côté court, mais attention, Curly Gittin s'amène du côté gauche en mouvement. Ford regarde de ce côté, passe complétée à Mitchell qui ou perd pied ou décide de plonger parce qu'il ne savait pas trop où il était rendu, il voulait gagner le premier essai. Mais c'était gagné depuis au moins 5 verges. Premier essai, Tiger Cats à leur ligne de 45. 9 minutes 45 à jouer à la première demi. On y va sans caucus, comme on le disait durant l'émission d'avant-match. Les équipes tentent de prendre la défense des Alouettes en défaut. Mais là, on prend autant de temps à transmettre les signaux que si on avait été en caucus. La remise au charrière, Runtree brise le premier plaqué, mais est arrêté immédiatement par Moose. Mustapha Johnson, il y aura à peine un gain d'un ballon là-dessus.
3: Quel beau travail de la part de Mustapha Johnson, qui est au point d'attaque. On tente de faire un jeu balayé vers la droite, qui s'en vient dans cette direction et immédiatement se débarrasse du joueur de ligne à l'attaque et se redirige à l'extérieur pour appliquer cette pression sur l'offensive.
2: Deuxième et 10. Attention du côté court, du côté large du terrain, du côté gauche. Les deux principaux receveurs, Lawler et Smith, sont de ce côté. Attention à la pression! Et sac du cœur! Par Mustapha Johnson! Son 4e de la saison. Plus de la moitié des sacs du cœur des Alouettes proviennent des deux joueurs dans le milieu, c'est-à-dire Mustapha Johnson et Daniel Wise.
3: Et dans le cas de Mustapha Johnson, utilise la technique du nageur. Sur le garde à droite du Moulin du Gué. Rapidement,
2: Passe l'épaule sous le joueur ou sur le joueur?
3: Par-dessus le joueur. Et se retrouve dans le champ arrière.
2: Comme s'il faisait du growl par-dessus le joueur de ligne.
3: Exactement.
2: Superbe beauté qui repousse Deadmund jusqu'à la zone des buts, mais le ballon ne sortira pas. Et on va être obligé de concéder un point du côté des Alouettes. Il met le genou au sol avec 7 minutes 55 à jouer à la première demi. C'est maintenant 10-8 pour les Alouettes qui reprendront le ballon à leur ligne de 40 au retour de la pause. 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
2: Les Alouettes en avant, 18 avec 7 minutes 55 à jouer à la première demi. On vous invite à nous proposer votre joueur du match, M. Klim. Une question de confiance en nous textant votre suggestion au 514-667-0995. Le joueur du match sera connu à la toute fin de la rencontre. Premier essai, Alouette de leur ligne de 40. Passe rapide dans le flanc. À Philpott, crée vers l'intérieur. Tourne sur lui-même. Il va chercher le premier essai tout près du milieu de terrain.
3: Et là, je veux donner crédit aux Alouettes de Montréal. On utilise Don Ventrally comme allié rapproché en formation musclée. Et c'est un joueur qui est tellement dynamique. Je l'ai vu plus tôt dans la rencontre effectuer un bloc sur Winston McManus. Il l'a explosé. Et encore une fois, dans cette passe voilée, on l'emmène. Et le rôle de Tyson Philpott, lire le bloc effectué par Don Ventrally.
2: Ventrally n'a que 26 ans. C'est un gros joueur de ligne. Il pourrait être à Montréal pour longtemps. Alexander roule à sa gauche, cherche la passe, près des lignes de côté, en fait. C'était très loin devant. Tyler Snead, c'était une passe que si le joueur des Alouettes ne capte pas, personne ne le peut.
3: Et dans les circonstances, c'était probablement la meilleure des décisions. Je crois que c'était très bien couvert comme stratégie par les Tiger Cats d'Hamilton. Sur les lignes de côté, ainsi que les passes dans le flanc, tout était couvert.
2: Deuxième essai. Et 10. Là, il y a un des joueurs qui a trouvé le micro de foule. On l'entend. Appeler son jeu en défense. Alexander recule. Regarde du côté droit. La passe complétée à Snead en plongeant juste au-delà de la ligne du côté de Hamilton. On nous dit non, le ballon a touché le sol. Les officiels, est-ce qu'on a bougé? Personne n'indique que c'est incomplet. On donne le premier essai, à moins qu'on conteste du côté de Hamilton. Premier essai. En territoire des Ticats, à la ligne de 46 pour les Alouettes.
3: C'est habituellement là que les entraîneurs dans les gradins regardent pour les reprises vidéo à la télévision sur le tableau indicateur.
2: L'entraîneur-chef qui a le mouchoir dans la main mais ne le lance pas. Passe rapide dans le flanc à Speaker qui a un bloc. Il tombe malheureusement alors qu'il arrivait au premier essai et avait de l'espace devant lui. Et comme il avait été touché juste avant de tomber, on juge que la chute était causée, donc ça s'arrête à court du premier essai et on n'a pas un marquage très, très favorable.
3: Non, ça me semblait être un peu plus loin de mon opinion.
2: On l'a installé à la ligne de 39. C'est donc deuxième essai et un peu plus de deux verges à gagner pour les Alouettes. 5 minutes 25 à jouer à la première demi. 10-8 Montréal. Alexander, remise au champ arrière. Et le nouveau porteur de ballon va être arrêté à court. Rashawn Baker. Où va-t-on marquer le ballon? Il manque une verge. On amène Terry Wilson à nouveau. Les trois premières faufilades, ça a été fructueux. Et là, ça va prendre un peu plus d'une verge. J'aurais envie de te dire une verge et un ballon.
3: Une verge plus taxe.
2: Une verge plus taxe, bien dit. Deux fois à droite, une fois à gauche. Il a marqué le toucher des Alouettes. Ça va à gauche, tente de déborder. Oh, je ne suis pas certain qu'il ait franchi la ligne. Le coup de sifflet. Où va-t-on déposer le ballon? Non, on n'a pas dépassé la ligne. Les Alouettes sont stoppées sur un troisième et court. Pour la troisième fois de la saison, les Ticats vont reprendre le ballon avec 4 minutes 29 à jouer à la première demi.
3: Bien malheureux a tenté de déborder la après formation défensive contact. Après le premier contact sur la ligne d'engagement du côté gauche. Et Kensan Tonis, le demi de sûreté, le maraudeur.
2: La machine à plaquer.
3: Le suivait au pas et est venu effectuer le plaqué à la ligne d'engagement.
2: Et comme il y a changement de possession, naturellement, il faut vérifier à Toronto, est-ce que c'était le bon endroit? Ça a l'air que oui. On s'en va en pause. 4 minutes 29 à jouer à la première demi. 18 Montréal. 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